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1: David Hubert, le week-end dernier, le début de semaine, c'était un peu la tempête dans les médias, mais il faisait comment à Zaventem du côté de l'Union?
2: Le même temps que partout en Belgique. Donc, non, écoutez, bien sûr, il y a eu le post-game qu'on a bien fait, le débrief qu'on fait toujours. Donc, qu'on gagne, qu'on perde, qu'on fasse match nul, qu'il y ait de la commotion autour de nous ou pas, on fait toujours la part.

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